ma soeur est pas d'assou à marier. Attends la madame, elle est ma soeur.